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8h sur votre radio à Chambéry. Bonjour tout le monde. Déjà debout peut-être? Peut-être pour la première grasse mat des vacances. C'est Taïk qui arrive pour les 8. Juste avant votre horoscope.

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0: Les béliers, plutôt que de lutter contre le changement, adaptez-vous en ce dimanche. Taureau, une rencontre ou un échange inattendu va nourrir votre curiosité. Les gémeaux, votre patience et votre sens pratique portent leurs fruits. Cancer, votre sensibilité vous rend plus attentif aux autres aujourd'hui. Les lions, vous pourrez ressentir l'envie de prouver votre valeur dans un projet ou dans une discussion. Vierge, un proche apprécie votre soutien. Balance, une relation vous demande vous un petit peu plus d'équilibre. Les scorpions, une invitation ou une proposition inattendue est possible. Sagittaire, vous, c'est une surprise agréable qui vous attend pour la journée. Capricorne, vous allez avoir l'opportunité de prouver votre fiabilité dans une situation délicate. Les Verseaux, une idée différente de celle de votre entourage pourrait finalement s'imposer. Et enfin, les Poissons, prenez le temps de noter vos inspirations. Ce sera important pour la suite. Eh ben écoutez, on note, tranquille. Et puis, on s'écoute aussi Daft Punk et Pharrell Williams. Get Lucky dans ce réveil de l'été du week-end.
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1: Ça, c'est le genre de son qu'on aime vous faire découvrir. The Second Voice. Ça s'appelle Let Me Be, ça arrive pour les hits de ce dimanche matin. Si vous voulez gagner le plein d'essence, écoutez, le jeu de la plaque n'est pas loin non plus. Bon réveil.
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L'impro, ça dit Girl Kung, c'est pour les 8 sur la radio de Chambéry. Ça aussi, on aime bien, vous offrir le plein d'essence. C'est tous les jours sur Hot Radio. Et vous avez l'autocollant Hot Radio sur la voiture? Bah, ça veut dire que vous avez toutes vos chances d'être tiré au sort aujourd'hui. Alors, on vous a repéré et on vous a vu à Pontcharra. La plaque que je cherche, moi, là, ce matin, c'est EA178 de lettres. Si c'est votre Audi qu'on a croisé du côté de Pontcharra, 0825 740 940, c'est vous qui gagnez le plein d'essence ce matin. Je vous fais un petit point un peu plus tard pour savoir où récupérer les autocollants Hot Radio. Temim Pala et Jenny

0: Charlotte Cardin sur votre radio. Charlotte Cardin qu'on retrouve d'ailleurs ce soir sur la scène de Musilac, hein, si jamais ça vous dit, vous avez gagné vos places par ici. Dernière journée, et pas des moindres, Yari Lès notamment qui sera là ce soir, Big Flo et Oli aussi. Évidemment qu'on vous a invité sur notre radio bien sûr. Pour la suite de nos hits, et bah ça aussi, c'est la Hot Family qui vous a invité. David Guetta, Jennifer Lopez, juste après Pitbull, il sera à Lyon. Eh, devinez où vous gagnez vos places.
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0: Avant 9h, on s'écoute Jungle Lee et Emma en nouveauté. Ça, c'est la chanson de Lover pour l'été, ça. Ah bah oui, clairement. Le hit anniversaire est là, on va remonter le temps.
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0: est le 12 juillet, on vient de s'écouter Robin Schulz, Sugar sur votre radio.
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0: Et je vous dis qu'on est le 12 parce qu'on va remonter le temps, découvrir un hit qu'on avait entendu pour la première fois en radio un 12 juillet 97. Il fait donc 29 ans ce hit anniversaire aujourd'hui. 97, c'est l'année de la dernière émission du Club Dorothée sur TF1. C'est la fin du service militaire aussi en France, mais pas que des mauvaises nouvelles. Super Mario 64 sort sur la 64, la Nintendo 64 évidemment. Puis on découvre des films qui sont cultes maintenant. Le cinquième élément, Men in Black, Buffy contre les vampires et Joséphine Ange Gardien aussi du côté de la télé. Tout ça, c'est 1997 et un 12 juillet 1997 pour la toute première fois à la radio, on entendait des violons d'un groupe français qui vont devenir super célèbres. Ça a commencé comme ça, le hit anniversaire. Vous l'avez reconnu, hein? Bah ouais, Louise Attaque, je t'emmène au vent. Ça a 29 ans, ça, ce matin.
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9h sur la radio des Savoyards, c'est Pharrell qui arrive pour les hits et puis c'est un appel de John de 6 San Francisco sur notre radio. Bon dimanche, Chambé.

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1: Oh, ça va être bien pour un dimanche matin. Ça fait démarrer la matinée presque autant de bonne humeur qu'avec un pain au chocolat. Bruno Mars, I Just Might, et on regarde où est-ce qu'on bouge, et après c'est les premiers bons plans.
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Taïk n'y pense plus pour Noé sur la radio des Savoyards. C'est un de ses premiers gros hits, hein, d'ailleurs, à Taïk. On regarde un petit peu ce qui se passe du côté des bons plans. C'est la dernière Musilac aujourd'hui, dernier jour de cette édition 2026. Et on termine en beauté, hein, s'il vous plaît. Hein, wow. Ils seront sur la scène Montagne de Musilac ce soir. Plein de noms trop cool aussi. Il y a Cassius de Prévu, par exemple, qui clôturera ce festival. Riles, Charlotte Cardin, 47 Terres. Ouais. Vous avez bien fait de gagner vos places sur votre radio, moi je vous le dis. C'est le bon plan de ce dimanche. Et pour les hits, c'est Temper C et Self-Aware sur Hot.

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1: Le dernier BTS, Swim, sur notre radio BTS qu'on retrouvera pour le concert de finale du Mondial, aux côtés notamment de Shakira par exemple, de Madonna aussi, de Burna Boy et de Justin Bieber. Eh ben, va y en avoir du monde, on dirait la playlist autre radio, tiens. Shakira, Burna Boy, ils arrivent.

0: Et à cette heure-là, normalement, ça tourne encore. Hein.
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0: Je voudrais avoir une petite pensée pour un petit groupe de personnes qui sont dans le Timber Challenge du côté de Walibi. C'est les 10 ans de l'attraction Timber. Si vous l'avez jamais faite, c'est une grosse attraction. T'as pas la tête en bas, mais ça bouge quand même pas mal. Et le but, c'est d'être un binôme et qu'il y ait tout le temps au moins une des deux personnes du binôme qui soit dans l'attraction pendant 24 heures consécutives. Je sais pas où ils en sont là, s'il y a déjà eu des abandons ou si tout le monde est encore en pleine forme. Bon, dans tous les cas, vous, ce qui est sûr, c'est que vous allez à Walibi la semaine prochaine grâce à nous, grâce à Alex, en l'occurrence du réveil. Vous envoyez réveil REVEIL au 7-11-12 pour venir choper vos places, tout simplement. Il suffira d'ouvrir la bonne paillote. Et puis allez, on se fera un petit tour de Timber si vous voulez. Ça rappellera des souvenirs à certains. Michel et Salto pour l'élite avant 10h, c'est Jamaican Bam Bam dans le réveil de l'été.
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Il est 10h à Chambé et partout en Savoie, on va s'écouter le garçon qui chante sur le dernier album de Madonna. Eh ben j'aurais pas mis un billet dessus à la maintenant. Stromae arrive avec Paul Kalkbrenner après Alex Warren sur Hot Radio.

0: On va faire un petit tour en Jamaïque, tiens, pour la suite de nos hits. Avec Omi, Julien Nibéota arrive également. Et puis les endroits où vous trouvez l'autocollant qui vous rapporte un plein d'essence. Ça peut servir en ce genre de gros départ en vacances. On voit ça dans 5 minutes.
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0: Calvin Harris, Rihanna sur la radio de Chambéry.
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0: Rihanna qui a failli d'ailleurs, ça a capoté au dernier moment. Elle avait fait une proposition, acheter une maison du côté d'Épinal. Mais pourquoi faire ? Soutenir les White Cats, sinon on a les éléphants de Chambéry ici, c'est quand même mieux. Bon, Riri, le temps qu'elle revienne à la raison, moi je vais vous dire où récupérer les autocollants Hot Radio pour pouvoir gagner le plein d'essence avec nous tous les jours sur la radio de Chambéry. 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Et la plaque gagnante, elle revient un peu plus tard après Taïk. Girlfriend sur Hot Radio.

Limoncello Lucenzo sur Hot Radio. Si vous avez un petit peu du mal avec le show en ce moment, vous pouvez prendre la bonne idée de ses copains qui sont du côté de Troyes, qui ont désossé une Twingo. Ils ont gardé l'extérieur de la Twingo et puis dedans, ils ont installé une piscine. Ils ont donc une piscine à roue. Et l'on fait passer au lavomatique et tout, ça passe. On a vu passer ça depuis, évidemment, sur les réseaux sociaux, Facebook, Insta. Prams. Je réserve ma place. En parlant de réseaux sociaux, TikTok, tiens, Kesha sur Hot Radio. 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

0: C'est le réveil de l'été, bon dimanche. Profitez-en bien, c'est peut-être un dimanche d'un grand week-end, peut-être que vous avez posé demain avec le 14 juillet qui arrive, c'est peut-être même les vacances. Pas de répit dans tous les cas pour les hits par ici, Naïka avant 11h et Nuit Incolore aussi.
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Il est 11h, David Guetta, Jennifer Lopez pour les hits. Ça, c'est un des gros concerts que vous avez gagné sur cette fin de saison. Save Me Tonight sur Hot Radio. 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Bonnes vacances à Chambé.

0: Son album est sorti il y a un mois tout pile. Il s'appelle Dirty Blonde et il y avait ça dessus, Bébé Rexha qui arrive pour nos hits. C'est le réveil du week-end, on regarde où est-ce qu'on bouge après les bons plans.
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0: Dernière danse, Cindy là pour les hits dans ce réveil du week-end.
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0: On vous a offert vos places pour Musilac, effectivement, dans le réveil.

Là, tu dis ouais, mais prends-les, tu vas regretter si tu vas pas. À chaque fois, c'est incroyable, me dit Lac. Vous allez gagner vos places sur notre radio, c'est le bon plan du jour. Pour la suite de nos hits, écoutez, je vois un petit Ed Sheeran qui se prépare. C'est juste après Sound of Legend, San Francisco sur notre radio, à Chambé, en Savoie.

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1: Manon Lisa, le petit pêcheur, c'est sur votre radio.
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1: Et si vous la pêche, ça vous fait pas rêver, mais par contre vous vous verriez bien à la télé. J'ai un bon plan pour vous, faut être du côté de Paris milieu de semaine prochaine. Et vous pouvez tourner avec Vincent Cassel quand même. Et pas que, c'est la série The White Lotus qui a une nouvelle saison qui se tourne en France, à Paris notamment et en Ile-de-France. Vous pouvez être payé si vous avez entre 20 et 50 ans et que vous êtes très sportif et que vous avez un short de sport à la maison, quoi. Puisqu'ils cherchent des figurants sportifs. Ce sera pour mercredi exactement le 15 juillet. Puis autant on vous voit sur HBO Max en 2027. Eh ben pourquoi pas? Pourquoi pas, vous savez quoi? Vous nous tenez au courant si ça le fait un podcasting. Sophie Ellis-Bextor en attendant sur votre radio, c'est le classique.

0: Eh ben, on y est, ça y est. C'était une émission un petit peu particulière pour moi puisque c'était ma dernière aujourd'hui sur votre radio. Là dans le studio avec moi, j'ai Alex, j'ai Théo, j'ai Sana. Je pensais pas fêter mes 10 ans de radio avec un licenciement économique, mais allons-y. Quand j'ai dit à ma maman, elle m'a dit « Mais tu vas dire quoi aux auditeurs ?» Je sais pas. On a vécu des moments forts ensemble, on vous a fait vivre des moments de dingue aussi. On vous a offert des années d'essence, des séjours à Disney, à New York, des années de vacances. Ça a été un privilège de chaque instant de pouvoir partager ça avec vous. C'est écrit parce que faut pas que j'oublie, faut que j'oublie de remercier personne, il y a tellement de choses à dire. Je sais pas si vous vous rendez compte d'à quel point vous faites partie de notre vie. On espère aussi faire partie de la vôtre un petit peu, aussi de vous faire s'ouvrir. Quand je suis arrivée à votre radio, j'avais 22 ans. Je connaissais pas le hockey, ce qui peut paraître incroyable pour des gens que je rencontre aujourd'hui. Je connaissais pas grand chose au monde du travail non plus. Je vais avoir 30 ans cette année. Les meilleures et les pires nouvelles de ma vie, je les ai apprises ici avec vous. J'ai sauté en parachute, en duplex depuis l'antenne. C'était tellement impressionnant que ça m'a paru du parachute. J'ai eu aussi la chance de vous réveiller pendant 4 ans dans le morning avec Alex. Et croyez-moi, le plus terrifiant, c'est pas le parapente, c'est le risque d'avoir une panne de réveil au final. Je pense forcément aux collègues Alex, bien sûr, Jérém, Teddy, Mathilde, Mathis, Théo, Johan, tous ceux que vous n'entendez pas. Il y a Sana, il y a Audrey et toute son équipe à qui on fait des bisous. Thierry, je pense aussi aux anciens, à Damien, à Victor, à Juliette. J'ai croisé pas mal de monde ici qui m'ont donné envie de leur ressembler, puis d'autres, c'est tout l'inverse. Puis au final, il y a quand le plaisir que tu prends côté à retrouver, mais les deux sont utiles. Ce serait ingrat de pas remercier Bruno et Myriam aussi pour les débuts. On va garder que le bon. En 2026, on compte sur vous pour continuer à écouter la radio, à faire vivre cette jolie marque, votre radio, ce très très beau média. Il est si magique. Merci aussi aux Bleus d'avance de gagner de la Coupe du Monde. Ça fera plaisir à Alex. Voilà. À bientôt. À bientôt, peut-être. Merci, c'est sûr.
1: Merci à toi, Clary. C'était super. On a passé des années formidables. Merci. On t'aime.
0: Moi aussi. Pour la suite des hits. On va faire ça comme ça. Commencer pour la suite des hits avec Teddy Swims. Mister No Idol, passez un bel été, prenez soin de vous et encore merci pour tout.
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1: Ce dimanche après-midi continue avec vous. Et évidemment, dans les prochaines secondes, Naika, la sensation Naika, juste derrière Sienna Spiro pour Die On This Hill. C'est pour vous souhaiter un très très bon dimanche, un bon week-end avec les hits.
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Hollywood and the Prick avec l'excellent remix de Robin Schulz qui a été très très longtemps l'un des titres les plus chasamés. On enchaîne très très fort Louisa Bleu Soleil parce que c'est l'été, parce que ça va faire du bien. Soleil bleu, mais d'abord le carton TikTok Temple City, voici Self Aware sur votre radio.

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Il est pas mal du tout ce dernier BTS, c'était Swim, c'était évidemment sur votre radio. Dans les prochaines minutes, on va écouter Shakira et Burna Boy, Die Die, l'hymne officiel de la Coupe du Monde. En plus, j'ai vu Shakira qui parlait français, là je suis tombé amoureux, ça y est. Shakira juste derrière Black Eyed Peas et I Got a Feeling avec David Guetta à la production sur votre radio. 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

0: c'est comme ça que ça se passe ici le week-end. Avec vous, it évidemment. Pink arrive dans quelques instants, tout comme Bébé Rexha, New Religion. Et puis on n'oublie pas Taïo Cruz avec Dynamite. Bon dimanche avec nous, bon week-end. Profitez bien les copains.
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1: La suite de votre dimanche après-midi avec Lilith, bien sûr, avec notamment Teddy Swim, c'est l'excellent Mr. Know It All. On n'oublie pas non plus Rema et Selena Gomez, super collab qu'on va écouter ensemble avec le hit Calm Down. Bon week-end chez nous.
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bon après-midi avec Hot Radio et bon week-end avec The Weeknd. Oh là là, souvenez-vous ce génial Blinding Lights qu'on écoutait il y a quelques instants et qui était sorti en 2020 avec l'album juste derrière. Tout ça pendant le confinement. Merci, merci The Weeknd de nous avoir aidé un petit peu pendant notre confinement. À suivre dans quelques instants, Just Stay, Jack Style et John. Ça c'est pour se rappeler peut-être la soirée d'hier pour ceux qui ont un peu fait la fête. Just Stay, Jack Style et John, juste derrière le premier extrait de l'album de Tyke. Voici Girlfriend.

Lucenzo qui nous sert un petit limoncello dans notre dimanche après-midi, ça ne se refuse pas. Ça ne se refuse pas non plus. Tame Impala avec Didi dans quelques secondes. Et puis vous le savez ici, on adore les classiques, ces titres qu'on connaît tous par cœur et qu'on chante à fond dans la voiture. Enrique Iglesias, Nadia, voici Tired of Being Sorry, Classique Hot Radio.

0: On continue à se régaler cet après-midi avec notamment Offenbach, Starseller, Forte de Flore et puis celle qui a décidé de se lancer au cinéma. Elle fera ses grands débuts devant la caméra dans un film qui s'appelle Cry to Heaven et qui devrait sortir courant de l'année 2026. Je vous parle d'Adèle qu'on écoutera également dans quelques secondes.
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0: fin d'après-midi, début de soirée. Dans tous les cas, avec les hits. En plus, bonne nouvelle, ce soir, pour ceux qui aiment pas le foot, bah, y a pas de match. Voilà, au moins c'est réglé. Comme ça, ça nous fait plus de temps pour profiter des hits, et notamment celui de Katsai, Gabriella ou encore Jérémy Frérot qui arrive dans quelques instants.
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Katy Perry qui a mis le feu au Musilac jeudi soir et elle était sur Hot Radio cet après-midi. Quelle année pour elle, après son vol dans l'espace. La suite de vos hits dans quelques instants, on va retrouver notamment Taylor Swift avec un extrait de son album Life of Showgirl. Les Swifties le savent, mais si vous êtes complètement fan de Taylor Swift et que vous êtes passé à côté du documentaire, il est dispo sur Disney+, avec quelques épisodes pour en découvrir un peu plus, notamment sur la tournée de Taylor Swift. On va la retrouver juste derrière Sound of Legend, voici San Francisco cet après-midi.

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1: Manon Lisa pour profiter de ce début de soirée avec nous sur Hot Radio et avec les Black Eyed Peas. Très bon ça, le classique Hot Radio, shut up.

0: tous vous, ils sont là pour continuer à passer une bonne soirée évidemment avec nous, avec Gims notamment dans les prochaines minutes, je vois du David Guetta également. On n'oublie pas Florida avec Whistle. Régalez-vous, bon dimanche soir, bon week-end.
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